0: Le principe est simple. Chaque année, des villes sélectionnées ont l'occasion de mettre en lumière leur vie culturelle auprès de toute l'Europe et bien au-delà. Mais comment devient-on capitale européenne de la culture? Le processus débute 6 ans à l'avance. D'abord, la Commission européenne détermine quels pays peuvent être sélectionnés. Les villes de ces pays déposent ensuite leur candidature en présentant leur programme culturel. Un panel d'experts indépendants évalue alors les dossiers et sélectionne une ville par pays. 2 et parfois 3 capitales européennes de la culture sont désignées chaque année. Les villes sont choisies selon plusieurs critères, comme la qualité de leur programme culturel, leur capacité à le mettre en œuvre et les bénéfices à long terme pour la ville et ses habitants. La taille de la ville n'a pas d'influence sur le processus de sélection. Des villes de moins de 100 000 habitants ont remporté le titre, comme Matera en Italie, Galway en Irlande et Tartu en Estonie. Ce qui compte, ce sont les capacités humaines, financières et culturelles, ainsi que les possibilités pour les habitants de participer activement. Une fois sélectionnées, les villes ont 4 ans pour se préparer. Pendant ce laps de temps, elles cherchent à nouer des partenariats, à concevoir les événements et à inviter les citoyens à participer. Autrement dit, si vous vivez dans une ville candidate, vous n'êtes pas simple spectateur, vous pouvez faire partie de l'aventure. Le titre de capitale européenne de la culture s'accompagne aussi d'un soutien concret. Les villes reçoivent le prix Mélina Mercouri, doté de 1,5 million d'euros, et sont encouragées à participer à d'autres programmes européens, comme Europe Créative, qui soutient les secteurs de la culture et de la création.
1: Mais la valeur du titre va bien au-delà de l'aspect financier. Les villes s'en servent souvent comme d'un levier pour renforcer leur visibilité à l'échelle internationale, redynamiser des quartiers et des espaces publics et développer le tourisme. Autrement dit, les retombées de l'obtention du titre de capitale européenne de la culture ne se limitent pas à une année. Prenons l'exemple de Marseille-Provence, qui a été capitale européenne de la culture en 2013. Cette année-là, la ville a accueilli un nombre record de 11 millions de touristes, ce qui a renforcé considérablement son rayonnement. Mais au-delà du tourisme, le programme a transformé la ville. Marseille a rénové des espaces publics, comme le Front de Mer. De nouveaux lieux culturels ont vu le jour, et différents quartiers ont été reconnectés grâce à la culture. Beaucoup de ces espaces sont toujours utilisés aujourd'hui et continuent à attirer tant les habitants que les visiteurs.
0: Les programmes des capitales européennes de la culture mettent en lumière ce que les Européens ont en commun, tout en célébrant ce qui rend chaque territoire unique. Ils dépassent le cadre local et s'adressent à des publics provenant de toute l'Europe et au-delà. Les villes peuvent associer des régions voisines, mais une seule ville pilote toujours le programme et en assume la responsabilité. Un exemple particulièrement symbolique est celui de la capitale européenne de la culture 2025, Nova Gorica en Slovénie. La ville a développé un partenariat étroit avec sa voisine italienne Gorizia. Pour la première fois, 2 villes situées dans 2 pays différents ont partagé le titre. Séparées par une frontière, elles ont choisi de rapprocher les communautés italiennes et slovènes grâce à la culture. Dans une déclaration mise à disposition par le service audiovisuel de la Commission européenne, le président de la République italienne Sergio Mattarella a résumé l'esprit du projet en ces termes.
2: Avec Chemnitz en Allemagne, Nova Gorica a été choisie comme capitale européenne de la culture 2025. La ville slovène a voulu se lancer un défi avec sa jumelle Gorizia, se présenter comme une expérience culturelle transfrontalière. Si, par définition, la culture ne connaît pas de frontières, elle n'est toujours comme l'expression d'une communauté, ouverte à la connaissance, à la recherche commune et à l'enrichissement mutuel.
3: Alla ricerca comune, ai reciproci arricchimenti.
0: Être capitale européenne de la culture est donc une chance unique pour une ville et ses habitants, au vu des retombées culturelles, sociales et économiques positives que ce titre peut avoir. 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
1: Vous est-il déjà arrivé de vous demander qui a financé la nouvelle ligne de bus qui vous emmène au travail? Ou l'aménagement de ce centre culturel que vous adorez et qui n'était qu'un bâtiment abandonné? Partout en Europe, les villes et les régions sont en constante évolution. Les rues sont réaménagées, les transports publics sont améliorés pour mieux respecter l'environnement, et de nouveaux services voient le jour. Ce que beaucoup ignorent, c'est que derrière ces changements se cachent souvent des programmes de financement de l'Union européenne. Des programmes conçus pour aider les villes et améliorer la vie quotidienne de leurs habitants. Vous écoutez le programme « Mettre la barre plus haut, mieux légiférer ». Dans cet épisode, nous verrons comment les financements de l'Union européenne aident les villes à répondre aux besoins des habitants et à améliorer la qualité de vie à l'échelle locale.
2: Les villes utilisent les fonds européens pour répondre à des besoins locaux spécifiques, tels que la modernisation d'infrastructures vieillissantes ou l'amélioration de l'accessibilité des transports en commun. En d'autres termes, les fonds européens aident les villes à nous simplifier la vie. L'idée derrière cette forme de soutien n'est pas nouvelle. Elle remonte au sommet de Paris de 1972, durant lequel les dirigeants européens avaient souligné que les disparités entre régions freinaient la croissance et limitaient les perspectives. Certaines régions étaient prospères, tandis que d'autres souffraient d'un manque d'investissement. Albert Borchette, du temps où il travaillait à la Commission, avait lui aussi soulevé ce point lors d'une conférence de presse, disponible aujourd'hui sur le portail audiovisuel de la Commission.
3: Il faut constater également que pour des raisons économiques, des raisons politiques, mais également des raisons humaines, une telle divergence entre différentes régions de la communauté n'est pas possible, surtout si nous voulons réaliser une Europe intégrée et une union économique et monétaire.
2: La solution à ce déséquilibre consistait à mettre en commun les ressources au niveau européen et à les investir là où elles auraient le plus de retombées. C'est ainsi qu'est née la politique de cohésion de l'Union européenne, destinée à réduire les disparités entre régions pour offrir à tous les citoyens les mêmes chances, quel que soit leur lieu de résidence.
1: La politique de cohésion comprend quatre programmes de financement principaux. Commençons par le Fonds européen de développement régional. Il aide les villes et les régions à investir dans de meilleures infrastructures, dans des transports modernes et dans l'innovation numérique. Il a notamment permis à des villes comme Essen en Allemagne ou Łódź en Pologne de transformer d'anciennes zones industrielles en quartiers culturels et de redynamiser des espaces publics. Passons maintenant au Fonds social européen Plus, un fonds qui met plutôt l'accent sur les personnes. Il soutient les programmes de formation et d'emploi, ainsi que des projets à l'échelle locale. Il a aidé des villes comme Bruxelles ou Coimbra au Portugal à mettre en place des formations adaptées aux personnes handicapées et à améliorer les services de soins aux personnes âgées.
2: Parallèlement à ces deux programmes, on retrouve aussi le Fonds de cohésion. Il soutient des projets d'infrastructures à grande échelle dans les pays moins prospères de l'Union européenne. Il finance par exemple des infrastructures de transport, comme des lignes ferroviaires, ou des projets environnementaux, comme l'amélioration des systèmes d'approvisionnement en eau. Enfin, venons-en au Fonds pour une transition juste. Ce programme soutient l'objectif de neutralité climatique de l'Union européenne pour 2050, en aidant les régions les plus exposées aux défis de la transition écologique. Par exemple, dans la périphérie de Macédoine-Occidentale, en Grèce, ou dans la principauté des Asturies, en Espagne, le fonds aide les communautés locales à renoncer au charbon et aux industries à forte intensité de carbone. En résumé, ces quatre fonds contribuent à promouvoir le développement local, les compétences, l'emploi, les projets d'infrastructure à grande échelle et la transition écologique.
1: Le Parlement européen joue un rôle déterminant dans le bon fonctionnement de la politique de cohésion. Avec la Commission européenne et le Conseil, il fixe les règles qui régissent les fonds européens et approuve la partie du budget de l'Union européenne consacrée à la politique de cohésion. Il encourage également la Commission et les pays de l'Union à apporter un soutien solide aux autorités locales et régionales, qui jouent un rôle essentiel dans le processus décisionnel de l'Union européenne. En 2025, à l'ouverture de la Semaine européenne des régions et des villes, qui constitue l'événement phare de la politique de cohésion, la présidente du Parlement, Roberta Metsola, a déclaré ceci.
4: Cohesion policy is a monument to this mission.
2: La politique de cohésion constitue une pièce maîtresse de cette mission et fait partie des réalisations les plus remarquables de notre Union. Elle est l'illustration concrète de l'unité et de la solidarité européenne. Elle montre dans la pratique comment l'Europe s'unit pour faire en sorte que chaque région et chaque citoyen puissent partager les bénéfices de la croissance durable et du progrès social. Chaque école rénovée, chaque plateforme numérique nouvellement créée, chaque projet d'énergie propre cofinancé par les fonds de l'Union européenne est une preuve tangible que l'Europe améliore réellement la vie quotidienne des citoyens.
1: Voyons maintenant comment une ville peut accéder au financement de l'Union européenne. Le processus commence généralement au niveau local. Les autorités locales mettent d'abord en évidence un problème ou un point qui peut faire l'objet d'une amélioration. Il peut s'agir par exemple du chômage parmi les jeunes, de l'augmentation des coûts énergétiques dans les bâtiments publics ou d'un quartier laissé pour compte. Les autorités locales sélectionnent ensuite le programme européen le plus adapté et élaborent un plan détaillé du projet. Elles précisent ce qu'elles souhaitent réaliser, qui en bénéficiera, combien de temps cela prendra et quelles seront les répercussions du projet sur la vie des citoyens. Les projets sont évalués au niveau national ou régional. S'ils sont approuvés, les villes reçoivent un financement et disposent généralement de plusieurs années pour concrétiser leur plan.
2: L'idée qui est au cœur de la politique de cohésion est simple. Avec les ressources adéquates, les villes sont mieux outillées pour devenir plus vertes, plus équitables et plus résilientes. Si nous pensons aux étudiants, par exemple, cela peut se traduire par une amélioration des transports vers l'université, par la rénovation des salles de cours ou la mise en place de nouveaux programmes de formation qui les aideront à trouver un meilleur emploi. Alors la prochaine fois que vous monterez dans un nouveau bus ou que vous flânerez dans un espace public rénové, prenez le temps de regarder autour de vous. Vous apercevrez peut-être un drapeau européen avec la mention « cofinancé par l'Union européenne ».
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